Image de Rabon. Image de la chambre haute. Image de Judas. Image de Gethsemane. Image du jugement. Image de la glorification. Patricia Opacinskaya, violino. Camerata Berne.

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Forêt. Panoramique. Au premier plan, flaque d'eau verglacée. Derrière, une forêt de bouleaux, blanche de givre.